0: L'oraison d'union est un sommeil dans lequel l'âme goûte incomparablement plus de bonheur, de suavité, de plaisir que par le passé. Enivrée par l'eau de la grâce, elle ignore si elle parle, si elle se tait, si elle rit, si elle pleure. Semblable à celui qui soupire après la mort, elle savoure dans cette agonie d'inexprimable volupté. Elle est dans un glorieux délire, une céleste folie. Puis, l'âme se sent défaillir tout entière. Avec un très vif plaisir, elle tombe dans une espèce d'évanouissement. Elle ne peut, sans un très pénible effort, faire le moindre mouvement des mains. Quand on lui parle, elle entend le son des voix, mais non des paroles distinctes. Ses yeux se ferment sans qu'elle veuille les fermer, et si elle les tient ouverts, elle ne voit rien. Ses sens lui paraissent un obstacle qui l'empêche de jouir pleinement de son bonheur. Elle voudrait être toute convertie en langue pour louer le Seigneur.
1: 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Creo que ya ahí me entraron ganas de crear mis propias imágenes y hacer películas para tratar de revivir ese placer, esa fascinación y esa poesía que había sentido de joven. A día de hoy, el placer del cine me sigue pareciendo ese, la posibilidad de sumergirme en un mundo imaginario que no es la realidad, pero que está relacionado con ella y que te abre la mente y el corazón.
2: Et si ce masque ne suffisait pas, c'est le visage de la mère que l'on supprimait d'un geste rageur, à coups de griffes et de ratures.

Chaque regard saisi par l'œil photographique raconte la solitude de tout être vivant. Mais en même temps nous invite au partage, interroge notre capacité à traverser le miroir. Idéalement, c'est par cet échange de regards que se noue un contrat tacite de confiance, une manière de déclaration d'amour, à la fois audacieuse et fragile.

0: 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Son autores que en principio es imposible adaptar al cine y que cuentan cosas que exceden la comprensión del común de los mortales. Por poner algunos ejemplos, no es casualidad que haya trabajado con textos del Marqués de Sade o con los escritos de Santa Teresa de Ávila. En ocasiones también me he inspirado en Georges Bataille o Kafka, pero en ningún caso se trata de adaptar a esos autores. Los trabajo porque me impresiona su genialidad literaria, no como fuente de inspiración directa de mis películas.
1: Il s'agit d'une éducation. C'est une petite fille que j'ai connue au couvent l'automne dernier. Là, nous ne pûmes rien, nous n'osâmes rien, mais nous nous promîmes de nous réunir dès que cela serait possible. Nous passerons deux jours ensemble, deux jours délicieux. Tolmansé et moi, nous placerons dans cette jolie tête tous les principes du libertinage. Et comme je veux joindre un peu de pratique à la théorie, je t'ai destiné, mon frère, à la moisson des myrtes de Cythère, Tolmansé à celle des roses de Sodome. Ses cheveux châtains, qu'à peine on peut empoigner, lui descendent au bas des fesses. Son teint est d'une blancheur éblouissante, son nez est charmant. Ses yeux brillent comme l'ébène. Sa taille est d'un modèle d'élégance et de finesse. Sa gorge enfin est délicieuse. Ce sont bien les deux plus jolis tétons qu'on ait jamais vus. À peine y a-t-il de quoi remplir la main, mais si doux, si frais, si blanc.
0: Como me gusta mucho la literatura, desde siempre he alternado la escritura de un libro con la creación de una película, porque son medios que me permiten contar cosas muy diferentes, incluso sobre un mismo tema. He escrito sobre cine, he escrito sobre literatura y he escrito biografías, una de un poeta, otra de un cineasta, y ahora estoy trabajando en la biografía de otro escritor. En definitiva, escribo en un registro

0: Es cierto que recurro a menudo a la voz en off. Encuentro que cuando una voz en off está lograda, establece con el espectador una especie de contrato desde el arranque de la película, una especie de relación íntima que no pasa solo por el texto, sino también por el timbre de la voz, la dicción, la calidez o la frialdad de la voz. Y es algo inestimable, porque conduce al espectador por un camino por el que se va a sentir acompañado por la voz.
1: Parfois j'allais faire l'amour, et c'est là que j'ai rencontré Annie. Elle est tombée amoureuse de moi et on se rencontrait. Maman m'a dit que c'était une putain, et qu'elle ne me donnerait plus d'argent si je la voyais. Mais ça m'était égal à cause de mon travail au cinéma. Annie avait des seins un peu comme Madame Claude, et ça me rappelait son souvenir. Elle était plus contente que Bénédicte, sauf quand son travail n'allait pas bien, qu'elle avait besoin d'argent.

0: mais moi je n'en avais pas beaucoup pour elle, et ça me faisait de la peine. Un jour, j'ai voulu ouvrir la fenêtre et j'ai tout cassé. Il y avait des morceaux de verre dans le lit et par terre. Annie m'a dit que je ne pouvais plus venir et qu'elle ne m'aimait plus. On a été fâchés. Je suis allé chez ma mère pour avoir de l'argent pour réparer, mais elle ne voulait pas. Et j'essayais de lui dire que je ne l'avais pas fait exprès, mais elle ne voulait pas. Alors je l'ai frappée et je voulais la faire mourir. Je l'ai attachée avec la corde de la machine à laver pour qu'elle ne bouge plus. Mais elle s'est mise à crier que j'étais fou et qu'elle ne m'aimait pas.
1: J'ai le sentiment que le
2: Tengo la impresión de que media película la hace el espectador. Es quien le da en gran medida sentido a la película. Es cierto en el cine, pero también en las otras formas de arte. Todo el mundo sabe que es el espectador el que hace el cuadro o la música. Así que una película cambia de sentido en función de los espectadores que la ven.

0: Al margen de eso, tengo la impresión de que el deber de un artista, es una sentencia de Baudelaire, es adoptar una posición incómoda para que el lector o el espectador pueda adoptar a su vez una posición incómoda. Según Baudelaire, una posición incómoda es el requisito mínimo para que surja algo entre la obra y el que la lee o la contempla. Una posición incómoda plantea preguntas, y las preguntas son lo que hace interesante una obra de arte.
1: Aussi bien le point de départ du film que je fais aujourd'hui est une image qui n'existe pas. Une image absente parce qu'interdite. Celle d'un visage aperçu quelques minutes, puis aussitôt ravi à mes regards. Nous étions arrivés à la maternité ce matin-là pour la naissance de notre premier enfant. Une infirmière chercha longuement le petit battement de cœur qui frappait depuis 9 mois sa mesure obstinée. Une autre blouse blanche prit ensuite la relève. Puis encore une troisième. Finalement, un médecin mécontent d'avoir dû interrompre son déjeuner, marmonna entre ses dents « Ce n'est quand même pas ma faute si cet enfant est mort. » Une petite fille vint au monde dans les heures qui suivirent, noyée dans un flot de sang et pourtant blanche et impassible comme une poupée d'ivoire. J'aurais voulu prendre quelques images de cette fillette endormie avant qu'on ne nous l'enlève pour l'autopsie. Mais je n'osais pas. Son visage sombra aussitôt dans l'oubli des choses qui paraissent n'avoir jamais existé. Je reste persuadé aujourd'hui qu'une seule image eût suffi à lui rendre un peu de cette vie dont elle avait été privée.

La première qui osa relever ce défi s'appelait Alicia. Effrontée comme on peut l'être à 18 ans. Elle m'a d'abord ri au nez. Puis elle accepta de se dévêtir avec une gourmandise qui faisait plaisir à voir.

Du plus loin que je me souvienne, je me suis toujours demandé si au mouvement il ne fallait pas préférer l'immobilité. À la parole, le silence. À l'activité, le sommeil. Non pas que la vie ne m'ait apporté mille occasions de bouger, de prendre la route, d'engager la conversation. Mais le silence et l'immobilité me sont cependant toujours apparus comme des biens souverains. C'est pourquoi je rêve souvent de me retirer dans ma chambre pour entreprendre un grand voyage immobile.